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0: Peut-être que c'est le dernier dimanche de vos vacances. Profitez-en bien, vous êtes levé de bonne heure et du coup, vous allez écouter les 30 titres pop francophones du moment. Tout ce qui se fait de mieux en pop francophone, c'est sur Europe 2 tous les dimanches matins entre 7h et 9h. Louisa va nous rejoindre avant 7h20, on écoutera Soleil Bleu. Zaoui Stéphane aussi, qui sont 27e avec Love Noir. Et puis avant ça, petite pause dans le classement, voici Bon Entendeur.

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2: Direction les 8h avec le Top France sur Europe 2. On va y croiser Mickey dans le prochain quart d'heure, Joseph Kamel aussi, et puis Louisa. Louisa qui va bientôt faire un festival qui se situe en Haute-Marne. Un festival que j'ai déjà fait, qui est vachement sympa, ça s'appelle le Festival de la Poule des Champs. C'est à Aubéribe, ce sera le 12 septembre 2026. Voilà, donc dans quelques semaines maintenant, si vous voulez voir Louisa et que vous êtes en Haute-Marne, n'hésitez pas, ça va être cool. Louisa arrive, jet lag, elle est 20e du Top France Europe 2.
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Qui sera de retour demain? Ah oui, Coé est peut-être comme vous, il revient de vacances, il reprend le boulot demain avec toute l'équipe, ça va être exceptionnel. Demain, 7h, 11h, Coé sur Europe 2. Et puis, 15h30, 18h aussi, puisque Coé est là deux fois par jour, uniquement chez nous sur Europe 2. Demain, retour des bonnes habitudes, on part au boulot avec Coé, on revient aussi du boulot avec Coé. Ça va être très très sympa. Avant demain, on va déjà continuer ce dimanche matin, 8h approche. Avant ça, on aura Angèle, le nouveau, qui est 17e du Top France Europe 2, et Manu Chao, titre hors classement.

Le Top France sur Europe 2, c'est tous les dimanches matin. Je suis ravi d'être avec vous en ce 23 août. Il est quasiment 8h. Sébastien Tellier et Juliette Armanet arrivent. Ils sont déjà 13e du Top France Europe 2. Je dis déjà parce que le morceau est sorti il n'y a pas longtemps et il grimpe de semaine en semaine. Ils arrivent après Marine et Pierre Garnier sur Europe 2.

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1: Europe 2, je voulais faire une bise à Alicia et son copain Théo qui sont saisonniers. Ils sont saisonniers à la montagne, dans la Haute-Savoie, ouais, du côté de la Clusaz. Ils écoutent Europe 2 ce matin. Donc voilà, j'avais promis que je leur ferais un petit bisou. Ils nous ont envoyé un message sur la petite page Instagram Europe 2. Voilà, chose faite. N'hésitez pas, vous aussi, hein, si vous voulez discuter avec moi ce matin, vous m'envoyez un message et je vous répondrai avec grand plaisir. C'est avec aussi un grand plaisir qu'on va continuer le classement du Top France Europe 2 ensemble. Tibbs est 11e avec Mike Demero. On écoutera ça après Charlotte Cardin qui est 12e. Et puis, juste avant, on fait une petite pause dans le classement avec ce morceau, cette connexion. J'adore. Sia et Amir, One Plus One. Bon réveil avec Europe 2.

0: Dimanche matin, vous prenez le petit déj avec Europe 2.
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0: Moi, je suis très chausson aux pommes. Voilà. Je dis ça comme ça, je lance l'idée, évidemment, vous en faites exactement ce que vous voulez. Profitez bien, on se réveille ensemble sur Europe 2 avec le top 10 du Top France là qui arrive. On va rentrer dans le vif du sujet. En 8e position, on croisera This Is avec Théodora. 9e, c'est Julien Lib. Et 10e, Jack et Carla. On écoutera la recette sur Europe 2.
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0: sera premier du Top France Europe 2.
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0: La question est posée, la réponse sera donnée juste avant 9h. Alors petit point évidemment sur le podium de la semaine dernière. Troisième c'était Tovelo avec Stromae. Deuxième c'était Manon Lisa avec Le Petit Pêcheur. Et premier c'était Jérémy Frérot. Est-ce qu'il y aura du changement? Eh bien réponse dans un instant. En tout cas, Oria, elle, est quatrième du Top France Europe 2. On va la croiser ce matin avec Soirée Mondaine.
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Un petit peu de miettes de croissant sur le t-shirt. C'est ça qu'on aime le dimanche matin. On profite ensemble de la playlist Pop Europe 2 pendant 30 minutes non-stop. Bruno Mars et Pink arrivent après une nouveauté Pop Europe 2. C'est le nouveau Katsai, il s'appelle Animal.

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2: Europe 2, il était cette semaine dans un festival chez nous en France qui s'appelle le VNB Fest. Voici Robbie Williams, bonus Pop Europe 2.

0: Dans moins de 2 minutes sur Europe 2, on relance une nouvelle playlist Pop Europe 2 pendant 30 minutes non-stop. Il y aura le nouveau Olivia Rodrigo qui est très très bien. Et puis mon kiff de l'été, Tovlo avec Stromae et Des Fleurs arrivent sur Europe 2.
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Europe 2, est-ce que vous avez eu votre période Linkin Park? Moi, oui. J'avais le nom du groupe tatoué, tatoué, écrit au Tipex sur mon sac à dos à l'école. Linkin Park, Shadow of the Day, Chester Bennington et le reste du groupe arrivent après ce duo exceptionnel. Martin Garrix et Ed Sheeran sur Europe 2.

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0: Europe 2, c'est dimanche matin. Et le dimanche, quand on rentre de vacances, en général, c'est un jour dédié aux machines à laver. On attend qu'elles finissent le programme. Et puis moi, je vais relancer la playlist Pop Europe 2 pendant 30 minutes non-stop avec Alex Warren, Le Nouveau et Offenbach.
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Europe 2 Pop Radio, le moral un peu voilà, dans les chaussettes. On va pas se le cacher. Si vous êtes sur la route, retour à la maison, fin des vacances, vous savez quoi? On va faire la route ensemble, ça va mieux se passer avec Ugel sur Europe 2.

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1: À l'époque, elle est une énorme star mondiale. Elle l'est toujours aujourd'hui, vous me direz. Mais quand elle écrit ce morceau, elle ne savait pas trop qu'elle allait peut-être devenir aussi crazy. Britney Spears, News Pop Europe 2. Crazy.

0: Yo, pas besoin de chercher ailleurs. Vraiment, restez là, j'ai tout ce qu'il vous faut. Et en plus, je prépare la playlist Pop Europe 2 qui démarre pour 30 minutes non-stop. On y va avec Pierre Garnier, Chaque Seconde et Alex Warren sur Europe 2 Pop Radio. Bon dimanche.
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0: Pierre Garnier sur Europe 2 Pop Radio. 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
0: Bon, alors pas là, peut-être après Another sur Europe 2.

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0: Europe 2 Pop Radio, ça y est, fin des vacances peut-être de votre côté, vous êtes sur la route retour à la maison. Est-ce que vous vous sentez reposé? Est-ce que c'est vrai? Parfois, on part en vacances, on est encore plus crevé quand on revient que quand on est parti. Vous êtes d'accord ou pas? Europe 2, Europe 2. Tovlo et Stromae arrivent sur Europe 2.
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Alors l'artiste que je vous fais découvrir maintenant, canicule, même pas peur. Hein. Il a vécu toute sa jeunesse en Floride. Autant vous dire, le soleil, il connaît bien. Il s'appelle Dominic Fike. Il a beaucoup composé pour d'autres artistes. Là, maintenant, c'est son tour. Il se lance en solo avec ce morceau Baby Doll. Vous découvrez Dominic Fike sur Europe 2.

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0: Europe 2 Pop Radio, profitez bien de ce dimanche. La rentrée peut-être demain, vous avez profité des vacances vraiment jusqu'au bout du bout du bout. On fait la route ensemble avec la playlist Pop Europe 2 pendant 30 minutes non-stop. C'est reparti, Angèle et Tamper City arrivent sur Europe 2.
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0: préparatif à la playlist Pop Europe 2 qui continue, c'est 30 minutes non-stop. Bah oui, parce que j'ai vu qu'en moyenne, on s'engueule une fois par heure en voiture. Donc si vous avez 5 heures de voiture, écoutez Europe 2. Voilà, tout le monde se tait. Profitez de Joseph Kamel sur Europe 2, Pop Radio.
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0: Retour de vacances avec Europe 2. Bon, vous avez été malin, vous avez évité la cohue hier sur les routes, vous êtes parti le dimanche. Vous êtes tranquille, il y a la playlist de Pop Europe 2 pendant 30 minutes non-stop qui va revenir. Un gros 50 Cent de prévu, on écoutera Inda Club après Free as Sky sur Europe 2.
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2, les Britanniques sont très très forts en musique et je vais vous le prouver puisque là, juste avant 16h20, on va retrouver Coldplay, britannique, Ravine Lennie, britannique, et puis Ed Sheeran, britannique, en compagnie d'un Hollandais pour le coup, Martin Garrix. Rip and It, c'est la playlist Pop Europe 2 pendant 30 minutes non-stop.

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0: Europe 2, le temps d'aller chercher un petit gâteau que vous avez ramené de vacances, parce que c'est vrai que quand on va par exemple en Bretagne, on ramène des palais bretons et puis on tape un peu dedans. Ça rappelle des souvenirs. Le temps d'aller vous chercher ça, Lady Gaga et Alex Warren arrivent dans la playlist pop Europe 2.
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Sérieux?

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dire que la machine avait fuyé, donc on va coûter une nouvelle machine. Et c'est vrai qu'après les vacances, on a plein d'argent à mettre dans une nouvelle machine à laver. Évidemment, voilà. Taylor Swift arrive après Kyo dans la playlist Pop Europe 2.

Avec Europe 2, aucun risque d'avoir la petite déprime du dimanche soir. Oh que non, pour ça il y a la playlist Pop Europe 2 pendant 30 minutes non-stop. Ça va redémarrer avec le nouveau Angèle, les Black Eyed Peas et Tumper City sur

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Europe 2, cet été, j'étais en vacances en Italie. J'étais sur la plage, comme ça, j'écoutais l'application Europe 2 tranquillement, les pieds dans le sable. Et puis, je suis tombé sur ce morceau. Et je me suis dit, bah, attends, c'est quoi? Je regarde. Olivia Rodrigo. C'est son nouveau tube, il s'appelle Job Dead. Nouveauté pop Europe 2. Écoutez, c'est vraiment très bien. Hein.

passez une bonne soirée avec nous sur Europe 2. On va croiser Manon Lisa dans un instant. Alors, en bossant un peu l'émission, parce que ça s'entend pas beaucoup, mais je travaille un tout petit peu. J'ai découvert que Manon Lisa, elle avait déjà écrit une chanson pour une star planétaire. Et quand je vais vous dire le nom, vous allez voir que c'est vraiment planétaire. Elle a déjà écrit une chanson pour Céline Dion. C'est dingue hein, comme info. Manon Lisa, le petit pêcheur dans un instant sur Europe 2. Et puis juste avant...

0: Moins d'une minute trente, on va relancer la playlist Pop Europe 2 pendant 30 minutes non-stop avec mon morceau préféré de Coldplay. On va voir si c'est le vôtre aussi. Tiens, Coldplay et Offenbach. 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
1: Europe 2 avec un extrait d'un des albums les plus cultes de l'histoire de la musique, Thriller. Et quand Michael Jackson et Quincy Jones se sont installés en studio, ils voulaient un morceau avec un gros riff de guitare bien rock'n'roll. Du coup, ils ont appelé un guitar hero qui s'appelle Eddie Van Halen. Il a fait le solo de ce morceau. Et puis Michael lui a dit tu veux qu'on te file combien pour ça? Il a dit ah mais les mecs, moi je le fais gratuit, j'adore le morceau. Ce qu'on appelle une bonne affaire. Voici Michael Jackson, Bonus Pop Europe 2.

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Europe 2, J-1 avant la rentrée radio demain. Toute l'équipe sera de retour. Hein. Voilà, toute l'équipe bien agitée. Koé pour vous réveiller en direct tous les matins entre 7h et 11h et pour vous accompagner aussi les après-midi, 15h30, 18h, c'est parfait. Voilà, Koé avec vous le matin au réveil sur Europe 2 et avec vous aussi en fin de journée. Et ça va pas être triste, je vous le garantis. Voici Offenbach et Starcellor.

0: Europe 2, s'il vous plaît, remettons l'église au milieu du village, c'est important. Non, à tous les petits filous là, qui ne cessent de tricher quand ils jouent au Uno, que les choses soient claires. Il est interdit d'empiler les plus 2 et les plus 4. Okay, donc si un joueur pose un plus 2, le joueur suivant doit piocher 2 cartes. Il ne peut pas poser un autre plus 2 pour éviter la pénalité, c'est interdit. On veut plus de ça, merci. Voilà, je me devais faire cette petite mise au point. C'est fait. Bon, on peut enchaîner maintenant avec la playlist Pop Europe 2 pendant 30 minutes non-stop. Sia, Superbus et Free Sky avec Silent Treatment sur Europe Pop Radio.
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0: Donc si vous croisez un ours qui dort, vous lui foutez la paix. Alors en Norvège, hein, parce que oui, bien sûr, en France, il y a quand même peu de chances que vous en croisiez. Normalement, on reste quand même vigilant. Si vous en croisez un, vous lui foutez la paix. Bon allez, je vous mets la playlist Pop Europe 2 pendant 30 minutes non-stop. Joseph Kamel arrive, Bébé Brune et Jérémy Frérot sur Europe 2 Pop Radio.
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1: Bon, c'est la playlist Pop Europe 2 en non-stop. Parfait ça, en fin de week-end, en fin de vacances. Bon courage hein, si vous prenez le boulot demain. Oui, ça va piquer un petit peu, je vais pas vous mentir. Mais allez, n'en parlons pas, profitons jusqu'au bout et puis ce qui se passera demain, voilà, ça attendra demain. Bon, j'ai plein de belles choses pour vous. Divaphone, Joseph Kamel et là c'est Carbone avec Imagine sur Europe 2 Pop Radio.

0: Alors, je vous souhaite un bon courage si vous reprenez le boulot demain. Vous n'avez pas gagné au loto hier soir?
1: Non, bah voilà, bah demain boulot alors. Bon, en attendant, on se met la playlist Pop Europe 2 en non-stop.
0: Angèle arrive, Marine et puis cette collab Tove Lo, Stromae, on adore. Voici Des Fleurs sur Europe 2 Pop Radio. Évidemment.

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Alors nous on pense fort à ce gars qui s'est disputé avec sa femme, hein. Bon ça arrive, hein. Mais alors pour se calmer, il est parti marcher 450 km. Ah là ça doit user les souliers, attention. Ça fait une trotte quand même. Olivia Rodrigo arrive après The Chainsmokers avec Coldplay et puis Teddy Swims, on écoute Mr. Know It All sur Europe de Pop Radio. Bonne soirée.

0: j'ai une petite douceur pour vous là sur Europe 2.
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0: Voilà, ça en fin de week-end, en fin de vacances, bah, c'est parfait. Gillo, Jennifer Lopez et ce morceau qui sort en 99. Alors c'est clairement à ce moment-là que sa carrière décolle. Le morceau cartonne dans le monde entier. Et puis bon, le clip tellement sexy. Évidemment, ça a aidé à faire de Jennifer Lopez une star internationale. Jennifer Lopez, Bonus Pop Europe 2.

Bon, sur Europe 2, vous pouvez compter sur nous pour vous faire kiffer jusqu'au bout, jusqu'à la fin du week-end, jusqu'à la fin de vos vacances. On se fait plaisir avec la playlist Pop Europe 2 pendant 60 minutes non-stop. La superstar Katy Perry, un classique, juste derrière Free Sky avec Silent Treatment sur Europe 2. 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

0: bout de 11 heures de nage, il est arrivé à destination.
1: Ouais.
0: Amputé de ses 4 membres.
2: Mais
0: par
2: non.
0: Les non, pas du tout, je déconne.
3: Non, ça va. Est-ce qu'il est allé comment, en planche, quoi?
2: Mais j'ai fini quand même.
0: Vous savez que quand un jour on a tourné en Floride et l'équipe, le mec sur le bord, il y a des crocodiles partout. Vous savez, ils se promènent, on croit que c'est des troncs d'arbres. Mais...
2: C'est des caïmans, c'est des
4: alligators.
2: Des alligators.
0: Le mec m'a poussé dans l'eau. J'ai cru que j'étais Jésus, j'ai cru que j'allais marcher sur l'eau. De ma vie, je suis jamais remonté aussi vite. Quand j'étais gamin, c'était là, t'as du mal avec ton pied sur l'échelle, il glisse. Écoute-moi bien, il n'y avait pas d'échelle, j'ai bondi.
2: Salto.
0: Et le gars, il m'a fait peur. Et
4: tu
0: en
4: l'as
0: fait,
4: allumé, non?
0: Et non, parce qu'il m'a dit, en fait, les crocodiles, c'est pas des animaux très courageux, je vous donne un truc, ils ont très peur. Des gros trucs, et quand c'est trop gros pour eux, ils y vont pas.
4: Ouais.
0: Et par contre, il m'a dit, il faut éviter les petits cliquetis parce qu'ils pensent que c'est un poulet, un poisson.
4: Et les enfants aussi. Le mec aux États-Unis m'avait dit, les alligators, les enfants, si vos enfants se promènent sur le bord, là par contre, c'est assez gros pour eux.
0: Ah ouais, en plus, moi, mes enfants, ils ressemblaient à des poulets à l'époque. Donc, voilà. Donc, ce monsieur va bien, il est en pleine forme. Deuxième champion, un streamer qui s'est vu offrir un soin capillaire et corporel. Peut-être que tu as fait ça quand tu étais en Guadeloupe, Vito, à base de beurre de mangue qu'on se met sur le corps. Sauf que cet abruti a cru que c'était de la pâte à tartiner. Il a commencé à la lécher dans le pot devant les caméras.
2: Ah oui.
0: Et il y avait la dame du soin qui disait, comment lui dit que ça se mange pas? Comment lui dit que c'est pour le corps? Voilà, la vidéo après a fait le tour du monde.
2: Et depuis, prendre cher, le pot.
0: Il prend cher. Voilà, alors voilà, donc maintenant, moi j'aurais été lui, je ferais une vidéo humoristique pour désamorcer, genre se badigeonner le corps avec du miel.
2: Voilà, oui, pas con.
0: Bon, avec sa chance, il serait bouffé par un ours. Et enfin, championne du jour, la Mexicaine la plus jalouse du monde, je vous l'ai dit, il ne faut pas regarder, écoute bien Stouff. Mais ça, Stouff, ça la concerne pas, elle regarde pas dans le téléphone de son chéri. Léonara, qui a poignardé son mari, parce qu'elle a découvert sur son téléphone des photos de sa maîtresse.
3: Ah oui,
0: en petite tenue sexy. Elle lui a dit, t'es qu'une ordure.
2: Ah oui,
0: elle lui a mis un coup de couteau. La police a été appelée sur les lieux pour démêler l'affaire. Et le mari a dit, mon amour, c'est toi. Et une fois qu'elle a mis ses lunettes, elle s'est rendue compte que les photos, c'était elle plus jeune que son mari avait retrouvé dans l'album et qu'il avait ressenti. Elle ne se reconnaissait pas parce qu'elle avait, elle était plus mince, elle était maquillée, elle était plus jeune. Et donc, elle ne s'est pas reconnue. Voilà. Bon, écoutez, je pense qu'elle était à côté de son mec plein de sang. Elle dit, c'est ballot, chérie. Hein. Écoute,
2: je suis désolé.
0: Chérie.
2: Mais c'est vrai que j'étais bonne. Hein.
0: Chérie, je vais les mettre sur mon profil Tinder maintenant que je suis libre.
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0: J'ai fait, j'ai les grosses tototes et maintenant j'ai gros ventre. J'aurais préféré être enceinte des fesses. J'aurais pas eu besoin de faire chirurgie, tu vois, de remettre de la graisse à Pablo Minal. Bah, tu vois, j'aurais préféré ça.
1: Bah oui, ça aurait coûté moins cher en plus. Mais bref, vous aimeriez une fille ou un petit garçon?
0: Sur la tête à mes quatre neveux. Je me connais. Ah. Moi, j'aurais une filtre.
2: Une filtre?
1: Non, une fille, vous voulez dire.
0: Non, j'aurais une filtre. C'est une fille, mais avec des filtres. J'ai livré directement, tu vois. C'est... Ah ouais, ça évite de les mettre plus tard.
2: Ah, c'est pratique. Ouais, ouais.
0: Ça évite les complications. Ah, voilà, donc vas-y, je suis bien. Je... Mais non, je boude.
2: Qu'est-ce qu'il y a?
1: Pourquoi?
0: Parce qu'en fait, je veux qu'on fasse un selfie.
1: Avec, avec le bébé ou...
0: Avec le bébé. Je...
3: Ah,
0: avec
3: oui,
0: le bébé,
3: oui,
0: je voulais
3: oui.
0: qu'on fasse un selfie.
2: Ouais, mais là, c'est compliqué.
0: Bah, c'est compliqué. J'ai mis la perche selfie de la chouchoute.
1: Non.
0: J'avais pas allumé la lumière.
2: Eh ben, oui.
0: J'ai pas allumé la lumière. Pas, j'avais pas rechargé la perche à selfie.
2: La perche avec le rond.
0: Tu vois rien du tout. Bah, bisous, baby.
1: Bisous, Maëva.
0: Je vous embrasse. Ouais. Je vais manger du botox.
1: Et pourquoi
0: Comme ça, la sortie, elle aura des belles lèvres.
3: Mais non, ça marche pas comme ça.
0: Si, je l'ai vu. Elle dit que quand les mamans, elles mangent des endives, les enfants, ils naissent verts et blancs.
3: Non, bon.
0: En fait, Mévi, j'ai un code promo. Avec le code Fais crac crac ma vie, toi aussi, t'auras un bébé roux.
3: Ah,
0: oui, bien sûr.
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0: tourner sa quinquette.
1: Salut le petit lève-tôt, ça va?
2: Salut Patrick, ça va et vous?
1: Bientôt l'ouverture du cap d'âge, comment était-on en fou?
2: Ah ouais,
1: Je vais refaire ma série de concerts dans les campings.
2: Ouais, mais ça va, vous êtes en...
3: Et cette année, faites gaffe.
1: Plus de caméra. Petit week-end arrive.
2: Oui.
1: Putain, ça va faire du bien. On va se mettre les pruneaux au repos parce

0: le haut de Laurent Ingalls. Mais ça lui va bien, Stouff.
1: Bonjour.
0: Laurent Ingalls.
1: Oui.
0: À sa gauche, lui, il a la même veste que le petit flic dans Alerte Cobra. Il a juste sa veste parce que sa voiture fait une 307. Pietre. À sa gauche, il a la veste en cuir comme Nikos Aliagas. Par contre, lui, c'est plus Nikos à la glace. Corentin. Et on termine avec le réalisateur de cette émission habillé normal aujourd'hui. On dirait un mannequin Célio ou Jules, mais sans le physique d'un mannequin. On va commencer, mes chers moins grosses têtes, avec une question d'un auditeur. Madame Blanche-Neige aime les plans à 7.
2: Ah bah oui.
0: Elle aime les plans à 7.
3: Ma cochine.
0: Que fait à longueur Que fait à longueur de journée une personne atteinte du syndrome de Witzelsurte?
4: Witzelsurte.
3: Oh là, manger son sucre à Strasbourg.
2: Ouais, ouais. Non.
0: Witzelsurte.
2: Et est-ce que c'est quelque chose de physique, ce qu'on fait
0: Alors non, c'est pas quelque chose de physique, mais parfois, certains membres de cette équipe en sont atteints.
3: Hein? C'est des tiques?
0: Alors, c'est pas des tiques.
2: Des proutes.
0: C'est pas des proutes non plus.
3: Alors, c'est atteint de troubles de mémoire.
0: Des gens le font parfois en fin de repas de famille.
1: Ah, j'allais dire parler les uns sur les autres.
0: Non,
3: des rototos.
0: Pas des rototos. Quand on est en fin de famille, on
3: prend des trous normands.
0: Non, il y a toujours des spécialistes de ça dans les familles ou dans les bandes.
1: Ah, la blague à tonton, ouais.
0: C'est
3: les blagues de tonton.

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2: Sur les réseaux hier, vous savez, vous avez remarqué que quand vous commencez à regarder une archive d'intérieur qui refait des placards, vous aurez des placards toute la soirée.
3: C'est vrai.
2: Non mais c'est vrai. Hein.
3: L'algorithme.
2: Mais l'algorithme, des fois, il est sauvage parce que tu suffit que tu aies regardé deux secondes de plus un placard. Tu dis, tiens, il est beau ce placard. Et alors que tu t'en fous des placards.
3: Ouais.
4: Ouais, exactement.
2: Mais t'es parti pour des placards.
4: Moi, je suis en ce moment, c'est beaucoup de vidéos de mecs. Enfin, c'est une IA qui creuse dans un jardin et qui fait une pièce sous le jardin. Et tout.
2: Non, mais moi, je suis horrible. Placard. Je suis placard.
4: Placard, toi.
2: Placard. Pax de Ikea. Ouais, je sais pas pourquoi ils m'ont mis tout Pax en Ikea. Moi, j'ai passé il y a deux jours. J'avais une soirée salle de bain Pax Ikea. Pax Ikea.
3: Et
2: tout
3: moi, c'est les bagarres de robots.
2: Bon. Alors, par contre, hier soir, il m'a mis que des trucs qui ont rien à voir. On va commencer par le rageux du jour. Ce monsieur est dans un parking souterrain. C'est un peu piètre. Sa voiture n'est pas...

0: biberon, nuit trop courte.
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3: La journée mondiale du jardinage naked. Du jardinage nu, mais c'est aussi pour Jean-Quête Exclusive, notre journaliste, d'enquêter aussi sur les Français et le jardinage.
4: Le jardinage. Selon un sondage, 74% des Français affirment avoir la main verte. Mais 60% ne savent pas différencier un plant de tomate d'une mauvaise herbe. Ils passent leur week-end à parler à des salades, à acheter des outils qu'ils n'utiliseront jamais et diront pour la 8e année consécutive.
5: Là, cette année, je vais faire un potager sérieux.
4: Entre les perfectionnistes de la pelouse millimétrée et ceux qui laissent pousser pour faire une forêt à Mimimati, qui sont vraiment ces Français du dimanche devenus experts en carottes. Jardinage, quand la passion pousse mais pas toujours au bon endroit, c'est ce soir dans 90 enquêtes. Sur ces stars.
3: Évidemment, mais le jardinage, c'est aussi des soucis de voisinage.
4: 100 jours dans les guerres de voisinage. Dans un petit quartier tranquille, ça dégénère. Bernard, 78 ans, plante des tomates cerises. Le lendemain, il en manque une, puis deux, puis 10. Pour lui, c'est clair, c'est Roger qui les pique. Roger, 82 ans, qui le dit, goûte, non loin de chez là. Allez, vas-y, on va la refaire, ça. J'ai sauté une ligne, ça a sauté.
3: Non, alors, vous savez quoi, mais vous savez, mais ça arrive au plus grand, parce que je crois que dans votre documentaire, 100 jours dans les guerres de voisinage, c'est dans un petit quartier tranquille que ça dégénère.
4: Eh oui, 100 jours dans les guerres de voisinage, dans un petit quartier tranquille.
3: Ça dégénère.
4: Ça dégénère.
3: Eh oui.
4: Bernard, 78 ans, plante des tomates cerises. Le lendemain, il en manque une, puis
3: 10.
4: Puis 10.

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2: Et si les comptines qu'on a tous connues enfants disaient toute la vérité ?
3: Qu'est-ce que, oui. Déjà, souvent, il y en a qui racontaient n'importe quoi.
2: Non, il y en a surtout qui étaient assez porno.
4: Tendancieuses.
3: Ah, il y avait des doubles sens et tout.
2: Voilà, au clair de la lune, ton âme, mon ami Pierrot, prête-moi ta plume pour écrire un mot. Prête-moi ta plume, c'est le.
4: Ma chandelle est morte.
2: Ah ouais. Ma chandelle est morte, je n'ai plus de feu. Ça parle de.
3: Moi,
2: de
3: c'était
2: ça.
3: Quoi ? C'est que je comprenais un bateau sur l'eau, la rivière va dans l'eau. Oui. C'était n'importe quoi.
5: De l'eau.
3: Bon, la rivière au bord de l'eau.
2: Il y en a compris de la drogue. Puis quand il n'y a plus de comptine à faire, ils ont fait du reggae.
5: Et la quéquette qui colle aussi.
4: Voilà. Non, c'est pas une et la mère Michel.
2: Elle a perdu son chat, je crois que c'est sexuel aussi.
4: Oui, je crois aussi. Oui.
6: Et toucher la chatte à la voisine.
2: Non, mais ça, c'est plus clair que la mère Michel. T'as très peu vu d'enfants de 5 ans chanter la chatte à la voisine.
3: En école primaire, ils ne l'apprennent pas.
6: Une, pas d'animaux.
2: Allez, les enfants. Alors, toi qui.
5: Touché.
2: Non mais attends, t'es jamais dans le tempo. Non, voici par exemple une souris verte. Et si elle a été reprise, mais avec la vérité, la vraie.
1: Allez les enfants.

0: Voilà, petit escargot. Petit escargot.
1: Ah, c'est sûr, c'est
0: voilà, bon, c'est bah voilà, bah, par exemple, il faudrait dire la vérité aussi. Allez.
2: Petit escargot porte sur son dos une coquille très pratique pour mettre du beurre à l'ail. Quand il sera bouilli, mam.
0: Merci, mais si.
3: Bah, mais les escargots généralement.
0: C'est vrai.
1: Elles ont mangé l'escargot.
0: Ah, le coucou, je me souviens.
3: Ah, c'était mignon,
1: coucou,
3: ça.
1: Coucou,
0: nané,
1: coucou.
0: Nané, nané, nana. Ouais, bah, allez, aussi la vérité. Allez, ça suffit.

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1: Ah, y a, maintenant, c'est quoi, on entend tutu.
2: C'est quoi le clown, ça me disait
0: J'ai un gros nez rouge, deux traits sous les yeux.
2: Ah, bah voilà, bah
3: un
2: bah, bah.
3: Non, mais c'est bon, ça, je me souviens.
0: Un air malicieux.
2: Écoutez, on va dire la vérité quand même, là aussi. Hein.
0: J'ai un gros nez rouge et des traits sous les yeux.
2: Pareil.
0: Parce que je bois du rouge et je fume de la beuh.
2: Non.
0: J'ai plus de prostate, je sors de prison. J'ai le cul qui gratte, j'ai aussi des morpions.
2: Allez les enfants, la la la morpion, la ni na ni la la.
3: Il a tué la chanson.
2: Non mais moi je pense que pour les gens qui... La plus belle chanson dont tu te souviens quand t'es gamin, c'est Fais dodo collaboration.
4: Ah, ah, mignonne, oui. Celle-là, ouais,
2: on l'a tous chantée, ah, oui. Bien sûr.

0: au zoo de San Diego. C'est un papa-loutre qui a volé la vedette. Le papa-loutre, lors d'une animation avec des soignères. Une maman-loutre s'est approchée de la vitre pour présenter son petit loutre aux visiteurs.
1: Oh, c'est trop mignon.
0: Et tous les gens qui regardaient de l'autre côté de la vitre ont fait « Oh !» Le papa alors fait son apparition, mais au lieu d'un bébé, lui, il avait un petit caillou lisse et semblait réclamer la même attention que sa compagne.
1: Oh ouais, on a la photo, avoue que c'est bibouné.
0: Donc les gens, ils ont fait c'est tellement bibouné. Le soigneur a expliqué en souriant que les loutres peuvent s'attacher à des objets qu'elles confectionnent, faisant déclencher les plus grands fous rires de la foule. C'est-à-dire que la maman, elle s'est attachée au bébé, le papa au caillou.
1: Ouais, tu vois déjà un peu près le degré.
2: C'est ma vie, quoi.
0: C'est ma vie, quoi. Ma vie, moi, je m'intéressais aux voitures. Et...
2: Ah oui, la centrale. Oh,
0: c'est trop bibouné. Ah, ouais. Maintenant qu'ils sont célèbres, les deux, paraît-il, vont ouvrir un petit compte On Loutre Fan. C'est comme On Les Fans, mais c'est que des loutres.
1: Avec des loutres.
0: Voilà, et ils vont filmer la conception du prochain. C'est trop bibouné.
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